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Michel Morancœur. Avec ce qu'il y a à l'intérieur. De même pour les avant-bras. Surtout où ça ne se voit pas. Encore une fois. C'est-à-dire un peu plus bas.

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0: funèbre?
1: Ah non, parce que moi je suis assez cynique pour en faire ma ligne de conduite.
0: Oh, t'es dégueulasse! Dégueulasse, mon vieux!
1: Ouais, ouais, un peu amnésique sur les bords, hein. 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

0: cours après une ombre, tu vois.
1: Et c'est même pas la mienne. Encore elle serait sur les colonnes Maurice. Je pourrais l'attendre à l'entrée des artistes. Mais elle est insaisissable. Où veux-tu que je la trouve?
2: Oh, mon petit Armstrong Jones, il fallait pas faire de la photographie.
1: Oh, toi t'es écœurant. On peut pas discuter avec toi. Tu prends toi la blague.
2: Oh, erreur. Erreur, justement. Un de ces quatre, tu verras. Tu m'en rendras raison. Écoute. Quand tu en auras marre, j'ai une petite pour toi. Complètement demeurée, mais tellement esthétique.
1: Oh, ne fatigue pas, va. Allez, salut.
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